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3: Je vais trouver une croissant, Justine enchantée. Où est la bibliothèque? Voilà mon passeport. Ah, Gérard Depardieu.